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Pretty Baby, c'était Brenda Lee. Le chanteur country John Anderson avec Wild and Blues sur Mercure. Et ceci pour entamer notre petite séquence country.

Let Your Love Flow en 1976, c'était les Bellamy Brothers. Et voici à présent Farron Young avec Four in the Morning pour poursuivre cette petite séquence de country music.

une grande voix de la country music, Randy Travis. Hard Rock, Bottom of Your Heart. C'était le titre de cette chanson. Country à la française à présent avec Eddie Mitchell.

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Allez, on ne le présente plus, Jean-Jacques Goldman avec Encore un matin. Ici, on doit quand même le présenter puisque c'est pas Claude François qui la chante cette chanson, c'est Dave avec Mélanie.

On se doit quand même de vous dire qui chantait. C'était David Coven, encore un oublié de la bande FM, Samba Maria. Une autre samba, celle de Pierre Barou, Samba Sarava. 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

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Juan Gilberto, Carlos Lira, Dorival Caymmi, Antonio Carlos Jobim, Vinicius de Moraes, Baden Powell, qui a fait la musique de cette chanson et de tant d'autres. 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

0: Samba Sarava.
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0: C'était Pierre Barouf. Astrud Gilberto avec Bossa na Praira. Beach Samba sur Mercure et nulle part ailleurs. 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

Un peu inédit quand même dans la discographie de Serge Gainsbourg, les Sambassadeurs. Les autres musiques sur Mercure, libre parcours, voici Nicolas Perracq.

Samba Mambo, c'était France Gall. Dernière samba pour la route avec Matt Bianco, Ronis, Samba, Libre Parcours.

chanteuse d'origine malaisienne, Tanita Tikaram, qui avait chanté, rappelez-vous, Twist in My Sobriety. Ici, c'était l'album sorti en 2016, Glass Love Train.

Ellis Island. C'était les Corrs. Retour à la chanson française avec Nicole Rieu.

Only Yesterday, c'était les Carpenters. Libre Parcours, l'émission des autres musiques. Direction l'Europe de l'Est. Avec les Georgian Legends.

grands classiques de la musique américaine. C'était Shenandoah par les chœurs des Mormons Tabernacle. 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

1975, 10cc avec I'm Not In Love, leur plus grand succès. Programme à la cool sur Radio Mercure. Et juste un an avant, c'est Supertramp qui nous chantait Hide In Your Shell, 1974. Ce sera juste après 10cc.

le duo Jon Anderson, le chanteur du groupe Yes, avec le musicien Greg Vangelis. C'était Italian Job. L'album In Private. Voici présent Genesis. L'album Trick of the Tail. Le diable par la queue.

sorti en 1976. A Trick of the Tail, c'est le titre de l'album. Entangled, c'est le morceau qu'on vient d'écouter du groupe Genesis en 76, donc. Quelque chose d'un petit peu plus récent, par Ala Raka Raman. Mumbai Theme, sorti en 2012, extrait également de la bande originale du film Intervention Divine. Libre parcours, vous écoutez Radio Mercure.

Wasting My Young Years. C'était London Grammar. La musique du film La Déchirure, composée par Mike Oldfield.

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Cool and the Gang. Milieu des années 80, too hot. Un peu de funk dans Libre Parcours.

Il y avait Kid Creole and the Coconuts, Mr. Endicott, au milieu des années 90. Et au milieu des années 80, la version maxi 45 tours de Heritage Avenue par les Maisonettes. On reste avec, à la même époque, Peter Allen, Not the Boy Next Door, en 1982 exactement. ...93 FM... Radio Mercure, libre parcours.

Talking in Your Sleep, c'était les Romantics. Cathy Melua qui nous chante Crawling Up a Hill. Libre parcours.

Marlena on the Wall. Après Cathy Melua, on vient d'écouter Suzanne Vega. Une autre valeur sûre, Cyndi Lauper. À la fin des années 80, qui nous chantait Time

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1: Bonjour à tous, bienvenue sur Radio Mercure, balade en chanson avec Christophe Riboud. Balade en chanson, mode été, encore cette semaine, chaque mardi 11h midi et en seconde diffusion le jeudi entre 14h et 15h sur le 93 FM, Christophe Riboud pour vous accompagner durant une heure. Pour Hervé Villard, en 1965, les vacances à Capri, c'était fini. Mais ce souvenir d'une belle aventure lui offrit son premier tube de l'été et le début d'une belle carrière.
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C'est sur une douce mélodie qu'en 2019, Jennifer compara la fin d'une romance avec la fin des beaux jours de l'été qui s'en va, Jennifer.

L'été qui s'en va, il n'est pas tout à fait encore parti. C'était Jennifer. Ce fut avec la chanson du film Hôtel de la plage de Michel Lang, sorti en 1977, que Mort Schumann évoquait la fragilité des amours de vacances, qui sont tels un été de porcelaine. Suivi d'un énorme succès d'une autre américaine, la chanteuse de jazz Nancy Holloway, qui 15 ans plus tôt cartonnait avec la reprise du hit Silhouette with a Kiss, dernier baiser.

0: Nancy Holloway, à l'instant, avec Dernier Baiser. Légère, dansante et quelque peu provocante, cette chanson estivale de Serge Gainsbourg, parue en 1978, fut l'un des tubes de l'été et l'hymne du film Les Bronzés de Patrice Leconte. Si, Sex and Son, Gainsbourg.
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Allez, enchaînons maintenant tout doucement en compagnie de Bibi et son incontournable slow de l'été 1985. Tout doucement.

On ne compte plus les versions de la mer dans le monde. C'est l'une des chansons avec My Way, comme d'habitude, les plus jouées, les plus chantées dans le monde. Écoutons la belle version de Reconif, Beyond the Sea.

Ce fut également Mort Schumann qui avait écrit en 1963 une chanson pour Enrico Macias, nostalgie d'un amour de vacances né un soir d'été. Hey.

1990, l'âge d'or des tubes d'été, avec un classique antillais numéro 1 du hit parade du top 50 par les trois chanteuses dynamiques du groupe Zouk Machine, Maldon. Oh.

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1: Le Sud, partons dans le Sud. Cette chanson indétrônable du répertoire reste l'une des préférées des chansons d'été. Nino Ferrer la composa d'abord en anglais avant de connaître un immense succès avec le Sud, hymne au parfum estival.

0: C'est sur une chanson de Michel Berger, quelque peu nostalgique mais dansante, que France Gall s'empara des passages radio et discothèques en l'été 80. Vous vous souvenez ? Plus d'été. France Gall.
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France Gall, plus d'été sur Radio Mercure 93 FM, radiomercure.fr et puis sur notre application Mercure au Play. Ah, quelle belle histoire qui collait si bien à l'ambiance 70s, 70 si vous préférez. Signé Pierre Delanoë et Michel Fugain, elle demeure le hit absolu de l'été 72. Fugain et le Big Bazar, une belle histoire.

Restons dans cette période 70 et précisément en 1972, Paul Mauriard, son grand orchestre, Adieu l'été, adieu la plage.

confortée par la réussite de ses trois albums précédents, la jeune comédienne et chanteuse Lou écrivit il y a 2 ans une ballade sur la fin de l'été, marquant pour elle un nouveau départ.

0: Bien que l'été indien n'arrive qu'à l'automne chez nos amis canadiens, le légendaire tube de l'été 75 de Joe Dassin reste omniprésent chaque été. Joe Dassin, l'été indien.
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0: Et pour terminer cette dernière balade en chanson de la période des vacances, laissons la place à un classique estival sorti en 1963, une chanson simple, fraîche et lumineuse, la préférée de Brigitte Bardot, La Madrague.
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Voilà, on se retrouve la semaine prochaine pour notre traditionnelle balade en chanson, avec toutefois quelques surprises. Passez une bonne fin de vacances si c'est votre cas. Bonne semaine à tous sur Radio Mercure. C'était Christophe Ribon.

0: Les passagers à destination du vol New York 711 sont priés de se présenter porte B.
1: Nous souhaitons la bienvenue aux passagers de l'émission Décalage horaire sur le vol Radio Mercure 93 FM à destination des musiques du monde. Le décollage est imminent. Veuillez attacher vos ceintures, relever vos tablettes et vous caler confortablement dans votre fauteuil. Patrick H2 sera votre commandant de bord pendant toute la durée du vol.

À peine décollés, chers passagers, nous survolons la Corse.

vous êtes dans Décalage horaire avec Patrick H2 sur le vol Radio Mercure 93 FM. Nous survolions l'île de beauté pour tous les amoureux de la Corse avec Petru Gelfucci et son Corsica. Et d'un claquement de doigts, nous voici au-dessus du Canada.

sommes désolés, Sherpa Chazé, pour ces turbulences dues au jazz de Mr. Something Something et de son son The Alarm. Et nous allons survoler d'un instant à l'autre le Madagascar. Au large de l'Afrique, Madagascar séduit par ses villes comme Antananarivo et Nosibé. Ses trésors, tels que l'allée de Baobab et le parc national de Isalo, offrent des paysages uniques. Entre forêts tropicales, plages et faune exceptionnelle, la nature y est fascinante. Côté saveur, le romazava, le ravitoto et le mofogazi régalent les gourmands. Entre biodiversité, culture et tradition, Madagascar promet un voyage inoubliable. Et notre guide sera Damili, avec son titre Ella Lia. Madagascar sur votre droite, chers passagers. Nous vous souhaitons un bon vol musical.

sur Olion Madagascar avec Damili et Ella Lia. Et puis nous poursuivons notre voyage en Angola avec Cantique. Du Vido.

nous étions en Angola avec Cantique et son Duvido et nous allons poursuivre et survoler la Sierra Leone. En Afrique de l'Ouest, la Sierra Leone séduit par ses villes comme Freetown et Bau. Ses trésors tels que les plages de Lumley Beach et le parc national de la forêt de Gola offrent des paysages magnifiques. Entre océan Atlantique et forêt tropicale, la nature y est riche et préservée. Côté saveur, le jollof rice, le plazas et le cassava leaf régalent les gourmands. Entre culture, nature et hospitalité, la Sierra Leone promet un voyage authentique. Vous êtes toujours dans Décalage horaire, l'émission qui vous emmène ailleurs et vous fait découvrir les musiques du monde. La Sierra Leone avec Sierra Leones Refugee All Star, c'est un groupe de musiciens, et Mother in Law. Chers passagers, la

C'était avec les rythmes de la Sierra Leone et Sierra Leonesse Refugee All-Star et Mother in Law, chers passagers. Nous allons finir par la Suisse avant d'atterrir avec Tractor Orchestra et son Roots. Et c'est un orchestre qui a notamment participé au concert de Stéphane Escher, Suisse bien connu. Track Orchestra Roots, vous êtes en Suisse, chers passagers.

Mesdames et messieurs, votre vol musical Radio Mercure 93 FM en provenance des musiques du monde vient d'atterrir. Veuillez détacher vos émotions, récupérer vos souvenirs et garder en mémoire chaque note de ce trajet unique. Toute l'équipe de l'émission Décalage horaire vous remercie de votre fidélité et espère vous retrouver très bientôt pour un nouveau décollage musical. Nous venons de survoler la Suisse, auparavant la Sierra Leone, le Canada, Madagascar, la Corse. Décalage horaire, c'est tous les dimanches de 13h30 à 14h et en rediffusion le jeudi de 15h à 15h30. Décalage horaire, l'émission qui vous emmène ailleurs. Pour ma part, je vous retrouve la semaine prochaine sur le même vol Radio Mercure 93 FM pour un nouveau décollage.

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